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1: 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À l'heure de son émission, bonsoir New York. 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
2: 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Elle a estimé que cette politique était contraire à la loi et dépassait l'autorité du secrétaire d'État. 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

éternel, nous voulons te bénir pour ton fils Jésus. Tu nous l'as donné et il est venu nous chercher, nous sauver. Tu nous as donné à travers lui ta paix, ta vie. Nous voulons le chanter. Amen.

Seigneur, tu nous dis, voici que je me tiens à la porte et que je frappe. Aujourd'hui, je veux t'ouvrir mon cœur à ta présence.

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0: 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À l'heure de son monsieur, bonsoir New York. 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
0: 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Et on va rappeler tout le monde que vous écoutez New York Creole, nykfm.com sur le web, à l'heure de son émission. Bonsoir, New York. 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Belle! 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
5: Merci. Merci.

0: 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Bonsoir New York, toujours une courtoisie spéciale de Papa Cal Bakery Restaurant. Dans un cas où on cherche à venir avec un petit casque comme toute famille à manger vendre des boutonnets. 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
1: 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La politique, elle est dynamique et évolutive. À un certain moment, la durée telle était possible, je dis encore pas possible. En fait, de intérêts géostratégiques, géopolitiques, au changement de comportement. 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
1: 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Mais comment la situation temps présentée dans le Caraïbe ou la situation atlantique là pour jeudi, mardi, qui est 1er septembre 2026? Nous avons masse qui lui-même gagne humidité, instabilité sur le grand Antilles, y compris pays d'Haïti, qui a influence, reste tempête tropicale d'Oli, que reste là, qui te place avec un creux de surface, qui retrouve dans la partie nord pays d'Haïti, à l'Atlantique Nord, malgré le levé, vigilance jaune par UHM, et bien, activité la plus modérée avec quelques coups d'orage. C'est ça, on a pris ses temps pendant nuit là, sous Gradin, l'ouest, centre, la Tibonite, nord, nord-ouest, la fin après-midi, à Kassouya. Pour Port-au-Prince, en zone qui entoure Nio, il y a des possibilités pour Port-au-Prince recevoir l'activité là plutôt avant qu'il coupe l'orage. Pour la mer, c'est précaution, côte nord, golfe Lagunave, à côte sud. Soleil là lui-même, il y a poussé à 7h02, pour lever demain matin à 6h35 minutes. Température, il y a une colle entre 22 à 26 degrés Celsius en moyenne. Entre-temps, par rapport avec la chaleur, il y en a continuellement des populations et boîte l'eau pour attention, il y en a un vers l'autre. Nous souhaitons passer une agréable fin d'après-midi. 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

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La vie n'est pas facile. 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